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0: bien tout comme. D'ailleurs, je parle de vous tourner.
1: Vous partez longtemps? Ah, mais c'est parce que j'ai comme tout oui, ou je ne sais pas du tout. Ah, une minute, une semaine. Et puis, il y a les chiens qui